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Chers auditeurs, tout d'abord les principaux titres de nos informations d'aujourd'hui. Le président Erdogan s'entretient avec le prince héritier saoudien de la sécurité régionale et du plan de paix pour Gaza. La Turquie, l'Égypte et le Qatar ont condamné les violations commises par Israël à Gaza. Le ministre turc des Affaires étrangères, Hakan Fidan, et son homologue britannique discutent de Gaza et de l'Ukraine. Le chef des services de renseignement turcs rencontre le dirigeant du Hamas pour discuter du plan de paix à Gaza. Le directeur de la communication de la présidence turque, Burhan Etinduran, affirme qu'Israël sabote les efforts de paix à Gaza. Trump a proposé à l'Iran le choix entre un accord ou une capitulation totale. Et enfin, l'Espagne souligne que les entrées irrégulières via Ceuta et Melilla ne constituent pas une voie d'accès vers l'Europe. Mesdames et messieurs, voici à présent le détail de notre bulletin d'information. Le président turc Recep Tayyip Erdogan s'est entretenu par téléphone avec le prince héritier saoudien Mohamed Ben Salman au sujet de la sécurité nationale, des relations bilatérales et du plan de paix pour Gaza, selon la direction de la communication de la présidence turque. Au cours de cet échange, Erdogan a fait part de la tristesse de la Turquie après les attaques visant l'Arabie saoudite, tout en réaffirmant l'engagement d'Ankara en faveur d'une paix durable, ainsi que de la stabilité et de la sécurité dans la région. Le président turc a également souligné que le plein respect par Israël de la feuille de route de la deuxième phase du plan de paix pour Gaza était indispensable à la réussite du processus. Nous suivons de près l'évolution de la situation, a-t-il ajouté selon le communiqué. Le ministre turc des Affaires étrangères, Hakan Fidan, a eu son premier entretien téléphonique avec le ministre britannique des Affaires étrangères, nouvellement nommé Ed Miliband, et a discuté des développements à Gaza, au Moyen-Orient, au sens large, et de la guerre russo-ukrainienne. Selon des sources du ministère turc des Affaires étrangères, Fidan a félicité Miliband pour sa nomination au poste de ministre britannique des Affaires étrangères. Les deux ministres ont également discuté de la situation à Gaza et au Moyen-Orient élargi, ainsi que de l'évolution de la guerre entre la Russie et l'Ukraine, ont indiqué les sources. Ils ont échangé leurs points de vue sur les efforts en cours pour mettre fin au conflit dans la région, selon ces mêmes sources. Le directeur de la communication de la présidence turque, Burhan Etinduran, a vivement condamné les dernières attaques israéliennes visant les Palestiniens, affirmant qu'elle sabote délibérément tous les efforts en faveur de la paix dans la bande de Gaza. Alors que les initiatives diplomatiques visant à instaurer un cessez-le-feu et une paix durable à Gaza suscitent l'espoir, les dernières attaques israéliennes contre des civils et des infrastructures de santé sabotent délibérément tous les efforts en faveur de la paix, a déclaré Burhan Etinduran sur la plateforme turque de réseaux sociaux N-Social. Selon lui, ces attaques, qui bafouent le droit à la vie des femmes, des enfants et des civils innocents, démontrent clairement que le gouvernement du Premier ministre israélien Benjamin Netanyahou ne cherche pas à mettre fin au conflit, mais à approfondir

mondiale à crise. Il a appelé la communauté internationale à adopter une position plus efficace et plus fondée sur les principes afin de mettre un terme à ces politiques agressives qui menacent la stabilité régionale. Sous la direction de notre président Recep Tayyip Erdogan, la Turquie continuera de défendre le droit international, la dignité humaine et les droits légitimes du peuple palestinien, tout en soutenant tous les efforts visant à instaurer une paix juste et durable, a-t-il ajouté.

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1: La Turquie, l'Égypte et le Qatar ont condamné les violations persistantes commises par Israël à Gaza. Ces trois médiateurs ont accusé Israël de prendre pour cible les hôpitaux et d'autres établissements médicaux, de tuer les civils et de violer le droit international. Ces trois pays, qui jouent un rôle actif dans le processus de paix à Gaza, ont déclaré dans un communiqué commun que ces attaques constituaient une violation flagrante du droit international et du droit international humanitaire. Les médiateurs ont également souligné que les attaques se poursuivaient malgré l'acceptation par le Hamas d'une feuille de route comprenant notamment une disposition relative à la limitation des armes. Le chef des services de renseignement turc MIT, Ibrahim Kalın, s'est entretenu à Istanbul avec le président du bureau politique du Hamas, Khalil Al-Ayya, et une délégation qui l'accompagnait afin d'examiner les efforts visant à faire avancer la deuxième phase du plan de paix pour Gaza, selon des sources. La réunion s'est concentrée sur une feuille de route préparée pour la transition vers la deuxième phase du plan de paix. Les participants ont souligné la réponse positive du Hamas à cette proposition, ont indiqué les sources à l'agence Anadolu. Les deux parties ont exprimé leur inquiétude face au fait qu'Israël ait intensifié son agression militaire contre Gaza au lieu de répondre à cette feuille de route. Elles ont insisté sur la nécessité pour la communauté internationale d'agir rapidement afin de mettre un terme à l'agression israélienne. Les participants ont également abordé les violations des droits des Palestiniens en Cisjordanie occupée et à Jérusalem-Est occupée, alors que le génocide mené par Israël à Gaza se poursuit. Ils ont mis en avant la poursuite des activités de colonisation illégale d'Israël dans les territoires occupés, ainsi que la forte recrudescence des violences commises par des colons israéliens illégaux. La situation humanitaire à Gaza a également été évoquée au cours de la réunion. La Turquie a réaffirmé son soutien à Gaza, à la fois par des initiatives politiques et par des efforts visant à renforcer l'aide humanitaire, selon les sources. La réunion a également mis en lumière les efforts de la Turquie pour mobiliser la communauté internationale afin de mettre fin au massacre commis par Israël à Gaza, d'empêcher les violations des droits des Palestiniens en Cisjordanie occupée et à Jérusalem-Est, et d'accroître l'aide humanitaire destinée à l'enclave. Les participants ont réaffirmé les efforts conjoints de la Turquie, du Qatar et de l'Égypte pour contribuer à l'instauration de la paix à Gaza. La délégation du Hamas a enfin remercié le président turc Recep Tayyip Erdogan pour les efforts déployés par Ankara en faveur de la paix à Gaza. Trump a proposé à l'Iran le choix entre un accord ou une capitulation totale. Le président américain Donald Trump a critiqué l'Iran après que Téhéran a démenti mener des négociations avec les États-Unis. Trump a déclaré que le blocus militaire américain se poursuivrait jusqu'à ce que la situation qu'il a qualifiée d'accord ou capitulation totale se concrétise. Accusant l'Iran d'hypocrisie, Trump a insisté sur le fait que les deux pays discutaient d'une solution malgré les démentis publics de Téhéran. L'Iran a quant à lui fait savoir que ses seules discussions avaient lieu avec Oman et qu'elles portaient sur le contrôle conjoint du détroit d'Ormuz. Trump a également affirmé que la marine américaine contrôlait déjà cette voie maritime stratégique, précisant que rien ne pourrait passer sans accord ni capitulation. L'Espagne souligne que les entrées irrégulières via Ceuta et Melilla ne constituent pas une voie d'accès vers l'Europe. L'Espagne a précisé que l'entrée illégale sur son territoire via des enclaves d'Afrique du Nord, Ceuta ou Melilla, ne confère aux migrants ni le droit de rester dans le pays, ni celui de rejoindre le continent, ni celui de circuler librement dans toute l'Europe. L'arrivée de plus de 50 000 personnes dans ces régions a poussé les autorités espagnoles à prendre des mesures.

0: communiqué, le ministère des Affaires étrangères a précisé qu'aucune décision de justice n'avait modifié cette politique. Le ministère a également indiqué que les autorités avaient renforcé la sécurité aux frontières en installant une barrière maritime de 500 mètres sur la digue de Tarajal.
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0: Le méga-feu près de Bordeaux, dans le sud-ouest de la France, a révélé la présence d'obus de la Seconde Guerre mondiale dans le village de Porges, où des opérations de déminage menées depuis plusieurs jours ont permis à tous les habitants de regagner leur domicile. Dans cette commune, la plus touchée par les destructions d'habitations en Gironde, avec plus de 180 maisons brûlées, 4 obus d'environ 30 cm de long, rouillés et couverts de terre, gisaient au sol lundi matin au milieu d'une parcelle carbonisée. Sur une clôture, un éclat d'obus a creusé un trou noirci de la taille d'une balle de tennis. Au total, ce sont quelque 400 obus et munitions qui ont été récupérés, selon la préfecture. Les habitants de deux lotissements bouclés le temps du déminage ont pu rejoindre leur domicile lundi soir, plusieurs heures après le retour chez eux des habitants des quatre autres quartiers, a précisé la même source. Danger de mort absolu, présence d'obus, pouvait-on lire sur des pancartes aux abords du périmètre. Pendant l'incendie, des déflagrations ont retenti, d'abord confondues avec l'explosion de bonbonnes de gaz, mais il pourrait s'agir de ces obus, selon le commandant des pompiers, Thomas Mimiaga. Les obus seront stockés puis détruits sur un terrain militaire. Ces munitions, à la fois allemandes et françaises, sont essentiellement des obus de mortier, avec également quelques obus à tête explosive pour chars. Il ne s'agit pas d'un lieu de stockage officiel. On ne sait pas trop pourquoi ils sont là. On pense qu'ils ont été un peu abandonnés, a précisé Mimiaga. Le réseau électrique cubain s'est à nouveau effondré. Le réseau électrique national cubain s'est à nouveau effondré alors que les autorités s'efforçaient de rétablir le service après la panne d'électricité qui a touché l'ensemble du pays dans la nuit de samedi à dimanche. Lázaro Manuel Alonso, directeur de l'information de la télévision d'État, a indiqué que malgré les progrès enregistrés précédemment, le système s'était mis hors service à la suite d'une surtension. Par ailleurs, l'ambassade des États-Unis à La Havane a appelé les Américains se trouvant à Cuba ou prévoyant de s'y rendre à se préparer à d'éventuelles perturbations importantes suite à ces dernières pannes du réseau. La FIFA n'a pas appliqué ses propres règles à l'égard d'Israël, estime la Fédération palestinienne de football. La Fédération palestinienne de football, PFA, a accusé la FIFA de ne pas avoir agi depuis des années malgré les ravages subis par le football palestinien, affirmant que la FIFA n'avait pas appliqué ses propres règles à l'égard d'Israël. La Fédération palestinienne de football l'a fait savoir que pendant le génocide perpétré par Israël à Gaza, plus de 1013 joueurs, entraîneurs, arbitres, responsables et membres de la communauté footballistique palestinienne ont perdu la vie, tandis que les stades et les centres d'entraînement ont été rasés. Mesdames et messieurs, c'était notre bulletin d'information sur les ondes de la radio La Voix de la Turquie. Chers auditeurs, nous donnons à présent une pause musicale. Nous écoutons Soner Arıca qui nous interprète Bu Mu Sevda, soit Est-ce cela l'amour ?

Gaza, l'antique porte de la Méditerranée. À quoi sert un port? Des navires arrivent, repartent. Des chargements sont déposés, des tonneaux alignés, des registres refermés. Pour la plupart des gens, un port n'est qu'une étape ordinaire où se fait le commerce. Mais il est des ports qui ne transportent pas seulement des marchandises, ils portent la mémoire commune de l'humanité, dont les vagues ne dirigent pas seulement les navires, elles orientent le cours de l'histoire. Aujourd'hui, nous tournons notre visage vers le vent salé de la Méditerranée. Nous allons vers un rivage altier qui, depuis des millénaires, a attiré le regard des grands empires et constituait l'un des passages les plus stratégiques de la Méditerranée orientale, vers Gaza. Cette ville que les écrans de télévision n'associent aujourd'hui le plus souvent qu'à la guerre, au siège et à la destruction, est en réalité l'un des centres commerciaux les plus anciens, les plus enracinés et les plus riches de l'histoire de l'humanité. Laissez-nous écarter quelque peu le brouillard du présent et ouvrir ensemble la porte des 5000 ans d'histoire de Gaza. Dessinons maintenant une carte dans notre esprit. D'un côté, les terres ancestrales de l'Égypte, de l'autre, l'Arabie et la Mésopotamie. Au nord, Damas, l'Anatolie et l'Europe via la Méditerranée. C'est précisément au croisement de toutes ces routes, sur cette étroite bande côtière, qu'une seule ville s'élève, Gaza. Gaza n'était pas seulement tournée vers la mer, elle constituait

également l'une des étapes les plus stratégiques de la Via Maris, la route de la mer, l'une des plus importantes voies commerciales terrestres du monde antique. Cet itinéraire millénaire, qui prenait naissance en Égypte, traversait Gaza pour rejoindre Damas, l'Anatolie et la Mésopotamie. C'est pourquoi non seulement son port, mais aussi ses routes n'ont jamais désempli. La géographie avait accordé à Gaza une position telle que quiconque la contrôlait tenait entre ses mains l'un des carrefours les plus décisifs du commerce entre l'Orient et l'Occident. C'est pour cette raison qu'au fil de l'histoire, nombre d'États et d'empires ont voulu s'emparer de cette ville. Remontons maintenant le temps de plusieurs millénaires. Lors de leur campagne militaire vers l'Asie, les pharaons d'Égypte n'utilisaient pas Gaza comme une simple étape, mais comme une base stratégique. Dans les chroniques de campagne de Thoutmôsis III, qui régna au XVe siècle avant notre ère, ainsi que dans les lettres d'Amarna, Gaza apparaît comme l'un des centres administratifs et militaires les plus importants de l'Égypte en Asie. Les armées, qui avaient laissé derrière elles la chaleur torride des déserts, rencontraient ici pour la première fois la brise fraîche de la Méditerranée. Gaza n'était pas seulement une forteresse frontalière, elle était l'une des portes par lesquelles l'Égypte s'ouvrait vers l'Orient. Mais ce qui rendait Gaza véritablement inoubliable, c'était moins la guerre que le commerce. Vous connaissez cette route de l'encens, dont les livres d'histoire font si souvent mention. Des caravanes de centaines de chameaux partis des déserts brûlants du sud de l'Arabie. Au terme de ce voyage qui durait des semaines, parfois des mois, les premiers grands ports méditerranéens qu'elle atteignait étaient Gaza. Les chargements de ces caravanes n'avaient rien d'ordinaire. Myrte sacrée, résine d'olivan, encens précieux, cannelle et poivre venus des Indes, pierres de valeur. Le parfum du désert se mêlait dans les ports de Gaza au sel de la Méditerranée. Les précieuses marchandises chargées ici sur des navires prenaient alors la route d'Alexandrie, d'Athènes, de Rome et des quatre coins de la Méditerranée. Et la nature même de cette ville offrait au monde bien d'autres richesses que les épices. Dans les sources de l'époque romaine antique et dans certains récits historiques, les sables côtiers aux alentours de Gaza sont mentionnés parmi les sources de silice de qualité utilisées dans la production du verre. Bien que Gaza n'ait pas été le seul centre de production verrière de l'Antiquité, la région s'est imposée comme l'un des plus grands foyers de fabrication et de commerce du verre en Méditerranée orientale. Gaza était de ces villes qui produisaient de l'élégance jusque dans le sable de leur sol. Maintenant, installez-vous confortablement et fermez les yeux. Nous sommes par un tiède matin méditerranéen du deuxième siècle de notre ère. Le soleil se lève à peine. Les mâts des navires marchands en bois qui accostent au port s'élèvent vers le ciel. Les chameaux de la caravane qui vient d'arriver se sont affaissés sur le sable sous le poids de lourds sacs d'épices. Le tintement des clochettes des chameaux se mêle aux cris des mouettes. Sur le marché, un immense brouhaha. Dans un coin, un marchand phénicien présente ses marchandises. Dans un autre, un négociant romain examine des toiles de lin égyptien. Un bédouin qui voit la mer pour la première fois de sa vie et un marin qui a passé toute son existence sur des flots se tiennent côte à côte sur la même place. Gaza était comme une grande place du monde, non seulement pour les marchandises, mais pour les langues, les cultures, les croyances et les histoires qui s'y rencontraient. Qui n'est pas passé par cette ville? Égyptiens, Assyriens, Babyloniens, Perses, Alexandre le Grand, Romains et Byzantins. Puis avec les conquêtes islamiques, la ville entra dans une nouvelle ère. Omeyyades, Abbasides, Mamelouks et ensuite près de 4 siècles sous administration ottomane. Au fil des siècles, les régimes changèrent, les cartes furent redessinées, les empires s'élevèrent et s'effondèrent, mais Gaza continua de vivre. Elle fut détruite à maintes reprises et à chaque fois, elle se releva.

Aujourd'hui, à chaque nouvelle fouille que les archéologues entreprennent sur le sol de Gaza, c'est comme s'ils ouvraient une nouvelle page de l'histoire. Des vestiges portuaires datant de l'âge du bronze, des avenues à colonnades de l'époque romaine, des mosaïques byzantines, des céramiques et des tombeaux. Gaza préserve encore, sous sa terre, une mémoire vieille de plusieurs millénaires, et l'une des traces les plus remarquables de cette mémoire se cache dans son nom même. Dans les sources égyptiennes du 15e siècle avant notre ère, le nom de cette ville apparaît sous la forme Gazat. On le retrouve de manière similaire dans les tablettes assyriennes. Le nom Gaza, que nous utilisons aujourd'hui en arabe, est issu de cette même racine. Les villes dont le nom a traversé 5000 ans, en demeurant largement intactes, sont dans le monde extrêmement rares. Aujourd'hui, lorsqu'on prononce le nom de Gaza, nombreux sont ceux dont l'esprit ne convoque que destruction, siège et douleur. Et pourtant, cette ville millénaire est l'une des étapes les plus importantes de la mémoire commune de l'humanité. Pendant des millénaires, une porte méditerranéenne où les navires accostaient chargés d'espoir, où le vent portait des effluves d'épices, où des langues, des cultures et des hommes de toute origine se rencontraient. Connaître le passé est l'une des clés les plus puissantes pour comprendre le présent. Parfois, pour véritablement connaître une ville, il ne suffit pas de regarder la fumée d'aujourd'hui. Il faut poser les yeux sur cet antique port qui s'ouvre sur la mer depuis des millénaires. Mais les histoires secrètes de la Palestine ne s'écrivaient pas seulement dans les ports, parfois elles se cachaient dans les silences d'une grotte désertique, et parfois elles attendaient, nichées entre deux vieux parchemins, qu'aucune main n'avait effleuré depuis 2000 ans. C'est vers ces grottes silencieuses que nous nous dirigeons dans le prochain épisode, vers l'une des plus grandes découvertes archéologiques de l'histoire.

Éthiopie, la conférence du dialogue national qui s'est ouverte à Addis-Abeba, réunissant environ 4 000 représentants, marque l'aboutissement d'un long processus préparatoire mené depuis des années par la Commission du dialogue national, NDC, créée en 2021. Cet événement constitue un tournant critique qui concerne non seulement la politique intérieure du pays, mais aussi l'avenir de l'ensemble de la Corne de l'Afrique. La conférence aborde des négociations approfondies autour de 8 grands thèmes. La structure de l'État, le système de gouvernance, les réformes constitutionnelles, les griffes historiques, le statut des villes fédérales ou encore les relations entre religion et État. Le consensus qui en résultera devrait avoir un caractère contraignant et pourrait servir de base à de futures réformes constitutionnelles. Nous vous présentons l'analyse du docteur Kaan Devecioğlu, coordinateur pour l'Afrique du Nord et de l'Est à Orsam. Pour l'Éthiopie, l'idée d'un dialogue national n'est pas nouvelle. Mais le processus actuel représente pour la première fois depuis une décennie marquée par des crises multiples, une recherche de consensus politique d'une telle ampleur. La guerre du Tigré, l'insurrection Fano dans la région Amhara, les affrontements toujours en cours avec l'armée de libération Oromo, Hola, les tensions ethniques et la crise économique ont profondément fragilisé la viabilité de l'ordre constitutionnel actuel. C'est pourquoi le gouvernement présente ce dialogue national non seulement comme un mécanisme destiné à mettre fin au conflit, mais aussi comme une plateforme appelée à redessiner l'architecture politique future de l'Éthiopie. Le discours d'ouverture du Premier ministre Abiy Ahmed donne de solides indices sur cette approche. Évoquant les acteurs extérieurs qui menacent la stabilité du pays, il a souligné que l'absence de consensus national interne facilitait les ingérences étrangères, insistant notamment sur la nécessité pour les grandes communautés, comme les Oromo et les Amhara, d'être à l'écoute des revendications des groupes ethniques plus restreints. Il a également présenté la perte de l'accès de l'Éthiopie à la mer Rouge comme une conséquence historique des divisions internes du pays. Ce discours s'inscrit dans la continuité de la vision qu'Abiy Ahmed défend de plus en plus ces dernières années, celle d'un État fort, d'unité nationale et d'une intégration centralisée. Cela dit, la dimension la plus controversée du processus du dialogue national demeure celle de l'inclusivité. C'est le gouvernement et la commission du dialogue national affirment que les différentes composantes de la société seront représentées. Les milieux de l'opposition soutiennent que les acteurs armés et politiques les plus importants du pays restent exclus du processus. En particulier, l'absence d'une implication réelle du FANO, de l'armée de libération Oromo, Hola, et du Front de libération du peuple du Tigré, TPLF, soulève de sérieuses interrogations quant à l'applicabilité des décisions qui sortiront de la conférence. Le retrait officiel du TPLF du processus, combiné à l'incertitude politique persistante au Tigré, fait que l'une des zones de crise les plus importantes du pays reste en dehors du dialogue national. En réalité, compte tenu de la structure politique actuelle de l'Éthiopie, cette situation n'a rien de surprenant. Une grande partie des problèmes de sécurité du pays continue en effet d'être façonnée par des acteurs armés toujours actifs. Ainsi, l'exclusion de ces groupes armés du processus politique risque de rendre difficile l'adéquation entre le consensus qui émergera du dialogue et les réalités du terrain. Cette situation démontre une fois de plus que le succès d'un dialogue national ne dépend pas uniquement de la diversité des représentations, mais aussi et surtout de la participation des parties directement impliquées dans le conflit. Un autre aspect notable de la conférence concerne les débats sur la réforme constitutionnelle. Si le Premier ministre Abiy Ahmed insiste sur le fait que la constitution actuelle ne pourra être modifiée que par un large consensus social, il souligne également qu'il est en pratique très difficile de mettre en œuvre la procédure actuelle de révision constitutionnelle. En raison notamment de l'incertitude politique au Tigré et du refus de certains groupes de reconnaître la légitimité de la Constitution de 1995, les milieux gouvernementaux considèrent le dialogue national comme le socle d'un nouveau contrat social, en quelque sorte au-dessus de la Constitution actuelle. Autrement dit, le gouvernement cherche à construire, au-delà des mécanismes constitutionnels existants, un nouveau consensus politique capable de produire une légitimité sociale plus large. C'est précisément là que se situe le point de rupture le plus sensible du processus. Le débat central de la

0: Petit Éthiopienne porte sur l'équilibre entre l'avenir du système fédéral et l'ordre constitutionnel fondé sur des bases ethniques. L'article 39 de la Constitution, qui consacre le droit à l'autodétermination, demeure depuis des années l'une des dispositions les plus controversées du pays. La divergence entre ceux qui souhaitent renforcer la structure centrale de l'État et ceux qui défendent le maintien du fédéralisme ethnique constitue l'une des questions fondamentales que le dialogue national devra résoudre. Le soutien apporté par la communauté internationale à ce processus est également notable. La participation à la conférence de l'Union africaine, de l'IGAD, autorité intergouvernementale pour le développement, et du représentant spécial pour la Corne de l'Afrique, Olusegun Obasanjo, montre que la stabilité de l'Éthiopie revêt une importance stratégique non seulement pour le pays lui-même, mais pour toute la région. Compte tenu du fait qu'Addis-Abeba accueille le siège de l'Union africaine et que l'Éthiopie occupe une position centrale dans l'architecture sécuritaire de la Corne de l'Afrique, la stabilité politique du pays a des répercussions directes sur une vaste zone géographique, du Soudan à la Somalie, en passant par l'Érythrée et le Soudan du Sud. En conclusion, la conférence du dialogue national qui s'est ouverte en Éthiopie représente l'initiative politique la plus vaste que le pays ait connue ces dernières années. Toutefois, le succès de ce processus ne dépendra pas uniquement des consensus obtenus dans les salles de conférence, mais bien de la manière dont les acteurs armés et politiques restés à l'écart pourront à terme être intégrés au processus. Si le consensus qui en résulte parvient à produire une légitimité sociale large et à préparer le terrain pour des réformes constitutionnelles, l'Éthiopie pourrait alors saisir l'occasion de construire un nouveau contrat social. Dans le cas contraire, ce dialogue national risquerait de rester dans l'histoire une initiative politique limitée, renforçant la légitimité du pouvoir en place, mais incapable de résoudre les conflits sur le terrain. C'est pourquoi, dans les semaines à venir, ce ne seront pas seulement les décisions issues de la conférence qui compteront, mais surtout la manière dont ces décisions seront accueillies par les différents centres de pouvoir du pays, un facteur déterminant pour l'avenir de l'Éthiopie. Nous vous avons présenté l'analyse du docteur Kaan Devejoğlu, coordinateur pour l'Afrique du Nord et de l'Est à Orsam.
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0: Chers auditeurs, tout d'abord les principaux titres de nos informations d'aujourd'hui. Le président turc Recep Tayyip Erdogan s'est entretenu par téléphone avec le prince héritier saoudien Mohamed Ben Salman au sujet de la sécurité régionale, des relations bilatérales et du plan de paix pour Gaza. Le ministre turc des Affaires étrangères, Hakan Fidan, évoque les crises internationales avec plusieurs de ses homologues. La Turquie met en garde contre une escalade en mer Noire après des attaques contre des navires turcs. La Turquie, l'Égypte et le Qatar ont condamné les violations persistantes commises par Israël à Gaza. France, juillet 2026, mois le plus chaud jamais enregistré. La première locomotive de manœuvre diesel électrique produite en Turquie a été exportée vers l'Afrique, marquant une nouvelle étape importante pour l'industrie ferroviaire du pays. Mesdames et messieurs, voici à présent le détail de notre bulletin d'information. Le président turc Recep Tayyip Erdogan s'est entretenu par téléphone avec le prince héritier saoudien Mohamed Ben Salman au sujet de la sécurité régionale, des relations bilatérales et du plan de paix pour Gaza, selon la direction de la communication de la présidence turque. Au cours de cet échange, Erdogan a fait part de la tristesse de la Turquie après les attaques visant l'Arabie saoudite, tout en réaffirmant l'engagement d'Ankara en faveur d'une paix durable, ainsi que de la stabilité et de la sécurité dans la région. Le président turc a également souligné que le plein respect par Israël de la feuille de route de la deuxième phase du plan de paix pour Gaza était indispensable à la réussite du processus. Nous suivons de près l'évolution de la situation, a-t-il ajouté, selon le communiqué. Hakan Fidan s'est entretenu séparément avec ses homologues d'Arabie saoudite, d'Iran, du Koweït et du Royaume-Uni au cours de la semaine écoulée. Le ministre turc des Affaires étrangères, Hakan Fidan, s'est entretenu avec plusieurs de ses homologues au cours de la semaine écoulée afin d'évoquer les crises régionales et internationales en cours. Le 31 juillet, il y a eu un entretien téléphonique avec le ministre saoudien des Affaires étrangères, Faisal Ben Farhan. Les deux responsables ont discuté des derniers développements dans la région ainsi que des efforts visant à mettre fin au conflit en cours. Le 1er août, Hakan Fidan s'est entretenu par téléphone avec son homologue iranien, Abbas Araghchi. Les discussions portaient sur les derniers développements du processus de négociation en cours. La Turquie poursuivra ses efforts pour mettre fin au conflit dans notre région et instaurer une paix durable, a déclaré Hakan Fidan au cours de cet entretien. Le 3 août, le chef de la diplomatie turque s'est entretenu avec le ministre koweïtien des Affaires étrangères, Sheikh Jarrah Jaber Al-Ahmad Al-Sabah. Les deux ministres ont examiné les derniers développements dans la région. Plus tard, dans la même journée, Hakan Fidan a félicité Zulfikar Zeynullah, président du Parti démocratique turc de Macédoine du Nord, à l'occasion de sa nomination au poste de ministre d'État, lui souhaitant plein succès dans ses nouvelles fonctions. Toujours le 3 août, Hakan Fidan s'est entretenu avec le nouveau secrétaire d'État britannique aux Affaires étrangères, Ed Miliband. Après avoir félicité son homologue britannique pour sa nomination, les deux responsables ont évoqué la situation au Moyen-Orient, en particulier dans la bande de Gaza, les derniers développements de la guerre entre la Russie et l'Ukraine, ainsi que les efforts en cours pour mettre un terme au conflit dans la région.
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0: La Turquie met en garde contre une escalade en mer Noire après des attaques contre des navires turcs. Ankara affirme que plusieurs membres d'équipage, dont des ressortissants turcs, ont été blessés lors d'attaques près de Novorossiysk et a averti que l'extension du conflit menace la navigation civile et la sécurité alimentaire. La Turquie a mis en garde contre l'extension de la guerre entre la Russie et l'Ukraine en mer Noire après que deux navires civils appartenant à des intérêts turcs ont été touchés par des drones, blessant plusieurs membres d'équipage, dont des citoyens turcs. Dans un communiqué publié mardi, le ministère turc des Affaires étrangères a indiqué que les navires Yashar et Nadezhda avaient été attaqués après avoir quitté lundi soir le port russe de Novorossiysk sur la mer Noire. Il a été établi que les navires civils appartenant à des intérêts turcs, Yashar et Nahadezda, ont été attaqués par des drones après avoir quitté le port de Novorossiysk hier soir et qu'un groupe de membres d'équipage, dont des citoyens turcs, a été blessé, a déclaré le ministère. Ankara a ajouté que la sécurité des citoyens turcs demeurait sa priorité absolue et que les autorités suivaient de près l'état de santé des personnes touchées. Le ministère a exprimé sa vive préoccupation face au fait que le conflit entre la Russie et l'Ukraine affecte de plus en plus la navigation civile en mer Noire, malgré les avertissements répétés de la Turquie. Nous sommes profondément préoccupés par le fait que la guerre entre la Russie et l'Ukraine s'étend à la mer Noire et touche les navires civils malgré tous nos avertissements, souligne le communiqué. Si des mesures préventives ne sont pas prises, cette escalade en mer Noire aura des conséquences multidimensionnelles, notamment sur la sécurité alimentaire, ajoute le texte. La Turquie a renouvelé son appel à toutes les parties concernées, en particulier aux belligérants, afin qu'elles prennent d'urgence des mesures concrètes pour garantir la sécurité de la navigation commerciale dans cette voie maritime stratégique. Selon l'autorité maritime turque, le cargo Nadezhda faisait route entre Novorossiysk et le port turc de Samsun lorsqu'il a été touché par des drones à environ 20 milles nautiques au large de Novorossiysk, selon Reuters. L'exploitant du navire a indiqué que les 22 membres d'équipage avaient été évacués vers la Russie, dont 3 grièvement blessés, tandis qu'un incendie continuait de ravager la proue du bâtiment. L'origine de l'attaque n'était pas immédiatement connue. La Turquie, l'Égypte et le Qatar ont condamné les violations persistantes commises par Israël à Gaza. Ces trois médiateurs ont accusé Israël de prendre pour cible des hôpitaux et d'autres établissements médicaux, de tuer des civils et de violer le droit international. Ces trois pays, qui jouent un rôle actif dans le processus de paix à Gaza, ont déclaré dans un communiqué commun que ces attaques constituaient une violation flagrante du droit international et du droit international humanitaire. Les médiateurs ont également souligné que les attaques se poursuivaient malgré l'acceptation par le Hamas d'une feuille de route comprenant notamment une disposition relative à la limitation des armes. La FIFA n'a pas appliqué ses propres règles à l'égard d'Israël, estime la Fédération palestinienne.

palestinienne de football. La Fédération palestinienne de football a accusé la FIFA de ne pas avoir agi depuis des années, malgré les ravages subis par le football palestinien, affirmant que la FIFA n'avait pas appliqué ses propres règles à l'égard d'Israël. La Fédération palestinienne de football a fait savoir que, pendant le génocide perpétré par Israël à Gaza, plus de 1013 joueurs, entraîneurs, arbitres et responsables et membres de la communauté footballistique palestinienne ont perdu la vie, tandis que les stades et les centres d'entraînement ont été rasés.

Face au fait qu'Israël ait intensifié son agression militaire contre Gaza au lieu de répondre à cette feuille de route. Elles ont insisté sur la nécessité pour la communauté internationale d'agir rapidement afin de mettre un terme à l'agression israélienne. Les participants ont également abordé les violations des droits des Palestiniens en Cisjordanie occupée et à Jérusalem Est occupée, alors que le génocide mené par Israël à Gaza se poursuit. Ils ont mis en avant la poursuite des activités de colonisation illégale d'Israël dans les territoires occupés, ainsi que la forte recrudescence des violences commises par des colons israéliens illégaux. La situation humanitaire à Gaza a également été évoquée au cours de la réunion. La Turquie a réaffirmé son soutien à Gaza, à la fois par des initiatives politiques et par des efforts visant à renforcer l'aide humanitaire, selon les sources. La réunion a également mis en lumière les efforts de la Turquie pour mobiliser la communauté internationale afin de mettre fin au massacre commis par Israël à Gaza, d'empêcher les violations des droits des Palestiniens en Cisjordanie occupée et Jérusalem-Est occupée, et d'accroître l'aide humanitaire destinée à l'enclave. Les participants ont réaffirmé les efforts conjoints de la Turquie, du Qatar et de l'Égypte pour contribuer à l'instauration de la paix à Gaza. La délégation du Hamas a enfin remercié le président turc Recep Tayyip Erdogan pour les efforts déployés par Ankara en faveur de la paix à Gaza. France, juillet 2026, mois le plus chaud jamais enregistré. La température moyenne a atteint 24,9 degrés, tandis que les précipitations ont affiché un déficit proche de 70%.

chaud jamais enregistré en France depuis le début des mesures en 1900, avec une température moyenne de 24,9 degrés, a annoncé mardi Météo France. Le précédent record remontait à août 2003 avec 24,8 degrés devant juillet 2026 et ses 24,4 degrés. Juillet 2026, comme le mois de juin, affiche une anomalie importante de 3,8 degrés par rapport à la normale pour les températures moyennes, indique Météo France. L'écart a atteint plus 5,2 degrés pour les maximales, dépassant localement plus 7 degrés entre le sud de la Bretagne et le Limousin. Les températures ne sont jamais descendues sous les normales au cours du mois. Et enfin, la première locomotive de manœuvre diesel-électrique produite en Turquie a été exportée vers l'Afrique, marquant une nouvelle étape importante pour l'industrie ferroviaire du pays. Le ministre turc des Transports, Abdulkadir Uraloğlu, a indiqué dans un communiqué que la locomotive de manœuvre DE-10000 avait été fabriquée par le constructeur ferroviaire turc Turasaş. Nous avons expédié notre locomotive de manœuvre DE-10000 vers la Tanzanie, une locomotive conçue grâce au savoir-faire de nos ingénieurs nationaux, a-t-il indiqué. Selon Uraloğlu, la locomotive turque a été expédiée vers la Tanzanie le 29 juillet et arrivera prochainement au port de Dar es Salaam. Il a également précisé que cette locomotive est équipée du premier moteur diesel entièrement développé en Turquie, d'une puissance de plus de 1000 chevaux, conçue grâce à une collaboration entre Turasaş et le Conseil turc de la recherche scientifique et technologique, TÜBİTAK. Le savoir-faire en ingénierie et les capacités de conception acquis au cours du développement de ce moteur ont permis à la Turquie de franchir une nouvelle étape dans le domaine des systèmes de propulsion. Ce moteur constitue un produit stratégique capable de répondre aux besoins de nombreux secteurs, en particulier celui de l'industrie ferroviaire, a-t-il ajouté. Mesdames et messieurs, c'était notre bulletin d'information sur les ondes de la radio La Voix de la Turquie. Chers auditeurs, nous donnons à présent une pause musicale. Nous écoutons Soner Arıca qui nous interprète Bu Mu Sevda, soit Est-ce cela l'amour?

Gaza, l'antique porte de la Méditerranée. À quoi sert un port? Des navires arrivent, repartent. Des chargements sont déposés, des tonneaux alignés, des registres refermés. Pour la plupart des gens, un port n'est qu'une étape ordinaire où se fait le commerce. Mais il est des ports qui ne transportent pas seulement des marchandises, ils portent la mémoire commune de l'humanité, dont les vagues ne dirigent pas seulement les navires, elles orientent le cours de l'histoire. Aujourd'hui, nous tournons notre visage vers le vent salé de la Méditerranée. Nous allons vers un rivage altier qui, depuis des millénaires, a attiré le regard des grands empires et constituait l'un des passages les plus stratégiques de la Méditerranée orientale, vers Gaza. Cette ville que les écrans de télévision n'associent aujourd'hui le plus souvent qu'à la guerre, au siège et à la destruction, est en réalité l'un des centres commerciaux les plus anciens, les plus enracinés et les plus riches de l'histoire de l'humanité. Laissez-nous écarter quelque peu le brouillard du présent et ouvrir ensemble la porte des 5000 ans d'histoire de Gaza. Dessinons maintenant une carte dans notre esprit. D'un côté, les terres ancestrales de l'Égypte, de l'autre, l'Arabie et la Mésopotamie. Au nord, Damas, l'Anatolie et l'Europe via la Méditerranée. C'est précisément au croisement de toutes ces routes, sur cette étroite bande côtière, qu'une seule ville s'élève, Gaza. Gaza n'était pas seulement tournée vers la mer, elle constituait également l'une des étapes les plus stratégiques de la Via Maris, la route de la mer, l'une des plus importantes voies commerciales terrestres du monde antique. Cet itinéraire millénaire, qui prenait naissance en Égypte, traversait Gaza pour rejoindre Damas, l'Anatolie et la Mésopotamie. C'est pourquoi non seulement son port, mais aussi ses routes n'ont jamais désempli. La géographie avait accordé à Gaza une position telle que quiconque la contrôlait tenait entre ses mains l'un des carrefours les plus décisifs du commerce entre l'Orient et l'Occident. C'est pour cette raison qu'au fil de l'histoire, nombre d'États et d'empires ont voulu s'emparer de cette ville. Remontons maintenant le temps de plusieurs millénaires. Lors de leur campagne militaire vers l'Asie, les pharaons d'Égypte n'utilisaient pas Gaza comme une simple étape, mais comme une base stratégique. Dans les chroniques de campagne de Thoutmôsis III, qui régna au XVe siècle avant notre ère, ainsi que dans les lettres d'Amarna, Gaza apparaît comme l'un des centres administratifs et militaires les plus importants de l'Égypte en Asie. Les armées qui avaient laissé derrière elles la chaleur torride des déserts rencontraient ici pour la première fois la brise fraîche de la Méditerranée. Gaza n'était pas seulement une forteresse frontalière, elle était l'une des portes par lesquelles l'Égypte s'ouvrait vers l'Orient. Mais ce qui rendait Gaza véritablement inoubliable, c'était moins la guerre que le commerce. Vous connaissez cette route de l'encens dont les livres d'histoire font si souvent mention. Des caravanes de centaines de chameaux partis des déserts brûlants du sud de l'Arabie. Au terme de ce voyage qui durait des semaines, parfois des mois, les premiers grands ports méditerranéens qu'elle atteignait étaient Gaza. Les chargements de ces caravanes n'avaient rien d'ordinaire. Myrte sacrée, résine d'olivan, encens précieux, cannelle et poivre venus des Indes, pierres de valeur. Le parfum du désert se mêlait dans les ports de Gaza au sel de la Méditerranée. Les précieuses marchandises chargées ici sur des navires prenaient alors la route d'Alexandrie, d'Athènes, de Rome et des quatre coins de la Méditerranée. Et la nature même de cette ville offrait au monde bien d'autres richesses que les épices. Dans les sources de l'époque romaine antique et dans certains récits historiques, les sables côtiers aux alentours de Gaza sont mentionnés parmi les sources de silice de qualité utilisées dans la production du verre. Bien que Gaza n'ait pas été le seul centre de production verrière de l'Antiquité, la région s'est imposée comme l'un des plus grands foyers de fabrication et de commerce du verre en Méditerranée orientale. Gaza était de ces villes qui produisaient de l'élégance jusque dans le sable de leur sol.
Maintenant, installez-vous confortablement et fermez les yeux. Nous sommes par un tiède matin méditerranéen du deuxième siècle de notre ère. Le soleil se lève à peine. Les mâts des navires marchands en bois qui accostent au port s'élèvent vers le ciel. Les chameaux de la caravane qui vient d'arriver se sont affaissés sur le sable sous le poids de lourds sacs d'épices. Le tintement des clochettes des chameaux se mêle au cri des mouettes. Sur le marché, un immense bois. Dans un coin, un marchand phénicien présente ses marchandises. Dans un autre, un négociant romain examine des toiles de lin égyptien. Un bédouin qui voit la mer pour la première fois de sa vie et un marin qui a passé toute son existence sur des flots se tiennent côte à côte sur la même place. Gaza était comme une grande place du monde, non seulement pour les marchandises, mais pour les langues, les cultures, les croyances et les histoires qui s'y rencontraient. Qui n'est pas passé par cette ville? Égyptien, Assyrien, Babylonien, Perse, Alexandre le Grand, Romain et Byzantin. Puis avec les conquêtes islamiques, la ville entra dans une nouvelle ère. Omeyyades, Abbasides, Mamelouks et ensuite près de 4 siècles sous administration ottomane. Au fil des siècles, les régimes changèrent, les cartes furent redessinées, les empires s'élevèrent et s'effondèrent, mais Gaza continua de vivre. Elle fut détruite à maintes reprises et à chaque fois, elle se releva. Aujourd'hui, à chaque nouvelle fouille que les archéologues entreprennent sur le sol de Gaza, c'est comme s'ils ouvraient une nouvelle page de l'histoire. Des vestiges portuaires datant de l'âge du bronze, des avenues à colonnades de l'époque romaine, des mosaïques byzantines, des céramiques et des tombeaux. Gaza préserve encore sous sa terre une mémoire vieille de plusieurs millénaires et l'une des traces les plus remarquables de cette mémoire se cache dans son nom même. Dans les sources égyptiennes du 15e siècle avant notre ère, le nom de cette ville apparaît sous la forme Gazat. On le retrouve de manière similaire dans les tablettes assyriennes. Le nom Gaza que nous utilisons aujourd'hui en arabe est issu de cette même racine. Les villes dont le nom a traversé 5000 ans en demeurant largement intactes sont dans le monde extrêmement rares. Aujourd'hui, lorsqu'on prononce le nom de Gaza, nombreux sont ceux dont l'esprit ne convoque que destruction, siège et douleur. Et pourtant, cette ville millénaire est l'une des étapes les plus importantes de la mémoire commune de l'humanité. Pendant des millénaires, une porte méditerranéenne où les navires accostaient chargés d'espoir, où le vent portait des effluves d'épices, où des langues, des cultures et des hommes de toute origine se rencontraient. Connaître le passé est l'une des clés les plus puissantes pour comprendre le présent.

0: Parfois, pour véritablement connaître une ville, il ne suffit pas de regarder la fumée d'aujourd'hui. Il faut poser les yeux sur cet antique port qui s'ouvre sur la mer depuis des millénaires. Mais les histoires secrètes de la Palestine ne s'écrivaient pas seulement dans les ports. Parfois, elles se cachaient dans les silences d'une grotte désertique. Et parfois, elles attendaient, nichées entre deux vieux parchemins qu'aucune main n'avait effleurés depuis 2000 ans. C'est vers ces grottes silencieuses que nous nous dirigeons dans le prochain épisode, vers l'une des plus grandes découvertes archéologiques de l'histoire de l'humanité, les manuscrits de la mer morte. Rendez-vous au prochain épisode. Au revoir.
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1: En Éthiopie, la conférence du dialogue national qui s'est ouverte à Addis Abeba, réunissant environ 4000 représentants, marque l'aboutissement d'un long processus préparatoire mené depuis des années par la Commission du dialogue national, NDC, créée en 2021. Cet événement constitue un tournant critique qui concerne non seulement la politique intérieure du pays, mais aussi l'avenir de l'ensemble de la Corne de l'Afrique. La conférence aborde des négociations approfondies autour de 8 grands thèmes. La structure de l'État, le système de gouvernance, les réformes constitutionnelles, les griffes historiques, le statut des villes fédérales ou encore les relations entre religion et État. Le consensus qui en résultera devrait avoir un caractère contraignant et pourrait servir de base à de futures réformes constitutionnelles. Nous vous présentons l'analyse du Dr Kaan Devecioğlu, coordinateur pour l'Afrique du Nord et de l'Est à Orsam. Pour l'Éthiopie, l'idée d'un dialogue national n'est pas nouvelle. Mais le processus actuel représente pour la première fois depuis une décennie marquée par des crises multiples, une recherche de consensus politique d'une telle ampleur. La guerre du Tigré, l'insurrection Fano dans la région Amhara, les affrontements toujours en cours avec l'armée de libération Oromo, Ola, les tensions ethniques et la crise économique ont profondément fragilisé la viabilité de l'ordre constitutionnel actuel. C'est pourquoi le gouvernement présente ce dialogue national non seulement comme un mécanisme destiné à mettre fin au conflit, mais aussi comme une plateforme appelée à redessiner l'architecture politique future de l'Éthiopie. Le discours d'ouverture du Premier ministre Abiy Ahmed donne de solides indices sur cette approche. Évoquant les acteurs extérieurs qui menacent la stabilité du pays, il a souligné que l'absence de consensus national interne facilitait les ingérences étrangères, insistant notamment sur la nécessité pour les grandes communautés, comme les Oromo et les Amhara, d'être à l'écoute des revendications des groupes ethniques plus restreints. Il a également présenté la perte de l'accès de l'Éthiopie à la mer Rouge comme une conséquence historique des divisions internes du pays. Ce discours s'inscrit dans la continuité de la vision qu'Abiy Ahmed défend de plus en plus ces dernières années, celle d'un État fort, d'unité nationale et d'une intégration centralisée. Cela dit, la dimension la plus controversée du processus de dialogue national demeure celle de l'inclusivité. Si le gouvernement et la commission du dialogue national affirment que les différentes composantes de la société seront représentées, les milieux de l'opposition soutiennent que les acteurs armés et politiques les plus importants du pays restent exclus du processus. En particulier, l'absence d'une implication réelle du FANO, de l'armée de libération Oromo, Ola, et du Front de libération du peuple du Tigré, TPLF, soulève de sérieuses interrogations quant à l'applicabilité des décisions qui sortiront de la conférence. Le retrait officiel du TPLF du processus, combiné à l'incertitude politique persistante au Tigré, fait que l'une des zones de crise les plus importantes du pays reste en dehors du dialogue national. En réalité, compte tenu de la structure politique actuelle de l'Éthiopie, cette situation n'a rien de surprenant. Une grande partie des problèmes de sécurité du pays continue en effet d'être façonnée par des acteurs armés toujours actifs. Ainsi, l'exclusion de ces groupes armés du processus politique risque de rendre difficile l'adéquation entre le consensus qui émergera du dialogue et les réalités du terrain. Cette situation démontre une fois de plus que le succès d'un dialogue national ne dépend pas uniquement de la diversité des représentations, mais aussi et surtout de la participation des parties directement impliquées dans le conflit. Un autre aspect notable de la conférence concerne les débats sur la réforme constitutionnelle. Si le Premier ministre Abiy Ahmed insiste sur le fait que la constitution actuelle ne pourra être modifiée que par un large consensus social, il souligne également qu'il est en pratique très difficile de mettre en œuvre la procédure actuelle de révision constitutionnelle. En raison notamment de l'incertitude politique au Tigré et du refus de certains groupes de reconnaître la légitimité de la Constitution de 1995, les milieux gouvernementaux considèrent le dialogue national comme le socle d'un nouveau contrat social, en quelque sorte au-dessus de la Constitution actuelle. Autrement dit, le gouvernement cherche à construire, au-delà des mécanismes constitutionnels existants, un nouveau consensus politique capable de produire une légitimité sociale plus large. C'est précisément là que se situe le point de rupture le plus sensible du processus. Le débat central de la politique éthiopienne porte sur l'équilibre entre l'avenir du système fédéral et l'ordre constitutionnel fondé sur des bases ethniques. L'article 39 de la Constitution, qui consacre le droit à l'autodétermination, demeure depuis des années l'une des dispositions les plus controversées du pays. La divergence entre ceux qui souhaitent renforcer la structure centrale de l'État et ceux qui défendent le maintien du fédéralisme ethnique constitue l'une des questions fondamentales que le dialogue national devra résoudre. Le soutien apporté par la communauté internationale à ce processus est également notable. La participation à la conférence de l'Union africaine, de l'IGAD, autorité intergouvernementale pour le développement, et du représentant spécial pour la Corne de l'Afrique, Olusegun Obasanjo, montre que la stabilité de l'Éthiopie revêt une importance stratégique non seulement pour le pays lui-même, mais pour toute la région. Compte tenu du fait qu'Addis-Abeba accueille le siège de l'Union africaine et que l'Éthiopie occupe une position centrale dans l'architecture sécuritaire de la Corne de l'Afrique, la stabilité politique du pays a des répercussions directes sur une vaste zone géographique, du Soudan à la Somalie, en passant par l'Érythrée et le Soudan du Sud. En conclusion, la conférence du dialogue national qui s'est ouverte en Éthiopie représente l'initiative politique la plus vaste que le pays ait connue ces dernières années. Toutefois, le succès de ce processus ne dépendra pas uniquement des consensus obtenus dans les salles de conférence, mais bien de la manière dont les acteurs armés et politiques restés à l'écart pourront à terme être intégrés au processus. Si le consensus qui en résulte parvient à produire une légitimité sociale large et à préparer le terrain pour des réformes constitutionnelles, l'Éthiopie pourrait alors saisir l'occasion de construire un nouveau contrat social. Dans le cas contraire, ce dialogue national risquerait de rester dans l'histoire une initiative politique limitée, renforçant la légitimité du pouvoir en place, mais incapable de résoudre les conflits sur le terrain. C'est pourquoi, dans les semaines à venir, ce ne seront pas seulement les décisions issues de la conférence qui compteront, mais surtout la manière dont ces décisions seront accueillies par les différents centres de pouvoir du pays, un facteur déterminant pour l'avenir de l'Éthiopie. Nous vous avons présenté l'analyse du docteur Kaan Devejoğlu, coordinateur pour l'Afrique du Nord et de l'Est à Orsam.
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Mesdames et messieurs, ici Ankara, radio La Voix de la Turquie, émettant dans la bande des 31 mètres sur 17 740 kHz vers l'Europe, dans celle des 31 mètres sur 9 880 kHz vers l'Afrique du Nord et de l'Ouest, et dans celle des 41 mètres sur 7 360 kHz vers l'Afrique orientale. Nous sommes arrivés une fois de plus à la fin de notre émission de ce jour qui vous a été présentée par moi-même, Hussein, avec l'assistance de notre technicienne du son, Aslı. Nous espérons vous retrouver demain à la même heure et sur la même longueur d'onde. Au revoir.